0: C'est pas possible pour vous.
1: Non. Non, c'était possible, il fallait le faire avant. Il fallait le faire avant, il fallait le faire avant, il fallait le faire avant, il fallait le faire avant.
2: Yeah, so it's got like instruction sheets.

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Sodium, Na, plus 1. Magnesium, Mg, plus 2. Aluminum, Al, plus 3. Potassium, K, plus 1. Calcium, Ca, plus 2. Chromium, Cr, plus 2, 3, 6.

0: lequel des anges a-t-il jamais dit « Assieds-toi à ma droite »
1: Que je sache de tes ennemis ton marchepied.
0: Ne sont-ils pas tous des esprits au service de Dieu?
1: En faveur de ceux qui doivent hériter du salut.
0: Épître aux Hébreux, chapitre 2.
1: De peur que nous ne soyons emportés loin d'elle.
0: Et si la parole annoncée par des anges a eu son effet, et si toutes les blessures et toutes les obéissances ont reçu un jour pour la solution, comment échapperons-nous à un nouveau Jean assis dans celle-là?

0: penser à ces conneries, on a déjà à terme une forme d'indépendance pour le cause de prendre soin de ne pas utiliser le nom indépendance pour ne pas hériter Belgrade et donner ainsi une chance.
1: Hello.

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0: l'immigration a déchaîné les passions, c'est une nouvelle fois que le sujet de la campagne électorale à venir, à moins d'un mois et demi,
1: Scorpit.
0: Européen.
1: Scorpit. Scorpit. Scorpit.
2: Trucks.
1: Trucks.
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0: Mais... en cause de sa crédibilité. Qu'a alimenté la bulle financière.
1: Bon.

0: Hey guys, I want.
1: Hey les gars, je veux cette femme. Toi, pousse-toi, laisse-les monter. C'est bon, tu le tiens, on le remonte.

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